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4: Bienvenue dans Moshi, votre douce bouchée d'animés japonais. Pour cette nouvelle chronique, je vous emmène dans le monde fascinant de l'animé Shingeki no Kyojin, connu en français sous le nom de l'Attaque des Titans. Cette adaptation du manga éponyme d'Hajime Isayama compte 4 saisons et a capté l'attention de millions de téléspectateurs à travers le monde. Pourquoi ? Parce que ce manga, bien que fantastique, a beaucoup de résonance avec les questions de société d'aujourd'hui. L'Attaque des Titans se déroule dans un monde dystopique où l'humanité est au bord de l'extinction.
5: Il y a plus de 100 ans, est apparue sur Terre une nouvelle espèce humanoïde, les Titans, prédateurs naturels de l'homme. Le rapport de force entre nous est tellement disproportionné que l'humanité a manqué d'être entièrement éradiquée. Les survivants ont bâti 3 remparts en cercle concentrique, les murs Maria, Rose et Sina. Ainsi, ils ont pu vivre en paix pendant près d'un siècle. Jusqu'au jour où tout a basculé.
4: L'histoire suit Eren, Mikasa et Armin, 3 jeunes gens qui voient leur vie bouleversée lorsque les murs de leur ville sont attaqués par des titans, entraînant la destruction de leur foyer et la mort de la mère d'Eren.
5: Ce jour-là, l'humanité a redécouvert ses sentiments qu'elle avait oubliés depuis près d'un siècle. La terreur de n'être qu'une espèce dominée. L'humiliation de vivre enfermé dans un enclos, comme du bétail.
4: C'est le choc pour Eren.
6: Ça veut dire que je ne rentrerai plus jamais chez moi. Ah, maman! Pourquoi? Je vais les éliminer de ce monde!
7: Eren?
6: Ça va? Qu'est-ce que t'as? Eren! Je vais exterminer tous les titans! Tous jusqu'au dernier! J'en fais le serment!
4: Il décide, avec ses amis, de s'engager dans l'armée et plus précisément dans le bataillon d'exploration, ceux qui osent aller au-delà des murs. Cette division militaire est chargée de l'exploration et de la planification d'une éventuelle reconquête des territoires humains infestés par les titans. Mais du fait de son faible taux de réussite, son existence est souvent critiquée par le peuple.
8: Quoi ? Ce sont les seuls à être venus ?
9: Qu'est-ce que tu crois ? Tous les autres ont dû se faire tuer. Voilà ce qui arrive quand on va se balader de l'autre côté du mur.
10: Moses ! Moses ! Excusez-moi, messieurs. Je ne vois pas mon fils parmi vous. Il s'appelle Moses. Dites-moi qu'il va bien, je vous en supplie.
11: Bonjour, madame. Je suis son commandant. Apporte la dépouille.
10: Oh ! Oh ! Oh !
11: Je suis vraiment navré. C'est tout ce que nous avons pu récupérer.
10: Dites-moi au moins que mon fils a défendu notre cause. Même s'il n'a pas eu le temps d'accomplir lui-même de grands exploits. Dites-moi que sa mort a été utile. Dites-moi que mon fils a contribué à la riposte de l'humanité.
11: J'ai honte de le reconnaître, mais notre expédition n'a rien donné. Non seulement la mission a échoué, mais à cause de mon incompétence, de nombreux soldats ont trouvé la mort. Nous n'avons toujours pas réussi à découvrir leur vraie nature. Alors nous avons fait tout ça pour rien.
4: Pour éliminer les titans, il est nécessaire de leur trancher la nuque avec une lame. Pour y parvenir, les soldats utilisent des équipements de manœuvre tridimensionnels qui leur permettent de se déplacer rapidement dans toutes les directions et surtout en hauteur à l'aide de grappins et d'un système de propulsion à gaz.
12: Unité d'attaque, passez en manœuvre tridimensionnelle.
13: Il faut l'attaquer de tous les côtés en même temps.
14: Tu veux savoir de quoi l'humanité est capable? Je vais t'en donner un avant-goût.
4: L'Attaque des Titans explore des thèmes d'actualité tels que la liberté, la survie, le sacrifice et la nature humaine. Ce manga résume la façon dont notre esprit peut être façonné par la guerre et pose la question de la véritable signification de la liberté, et surtout, à quel prix. Les murs qui protègent l'humanité peuvent également être vus symboliquement comme des barrières mentales et sociétales que nous érigeons autour de nous pour nous protéger. Le récit aborde également la manipulation des masses par les autorités, les secrets d'État et les conflits idéologiques, montrant que la véritable guerre se déroule autant dans l'esprit des personnages que sur le champ de bataille.
0: Chaque jour, je me demande comment on en est arrivé là. Ces corps et ces âmes brisées, ces gens dépossédés de leur liberté, amputés de leur identité. S'ils avaient su ce qui les attendait, ils ne seraient pas partis en guerre. Pourtant, il y a bien quelque chose qui a poussé chacun d'eux à s'engouffrer dans cet enfer. Le plus souvent, ce n'était pas leur propre volonté. Il s'agissait plutôt de la pression exercée par un autre ou par leur entourage. En revanche, ceux qui choisissent d'eux-mêmes de s'enfoncer dans les limbes n'ont pas le même regard que les autres. C'est comme s'ils entrevoyaient autre chose au fond de cet enfer. Peut-être s'agit-il d'une lueur d'espoir, ou bien d'un abîme plus noir encore. Pour le savoir, la seule chose qu'ils peuvent faire, c'est continuer à avancer.
4: Vous l'aurez compris, cet animé n'est pas destiné à un jeune public. C'est violent visuellement et psychologiquement, mais quand même très poétique, comme souvent dans les animés japonais. On s'attache vite aux personnages qui ont tous leur personnalité. On verra tout au long des 4 saisons comment ils vont grandir et évoluer avec leurs traumatismes, leurs découvertes et leur vision du monde. L'attaque des Titans est bien plus qu'un simple animé d'action. C'est une œuvre profonde et réfléchie qui aborde des thèmes très universels tout en offrant un divertissement de haute qualité. Vous découvrirez au fil des saisons l'origine des Titans et le monde au-delà des murs. Mais je ne vous en dis pas plus, car je ne veux pas divulguer l'histoire pleine d'intrigues et de rebondissements. Vous pouvez visionner la série sur crunchyroll.com et comme d'habitude, si vous souhaitez en savoir plus sur cet animé et le manga dont il est l'adaptation, rendez-vous sur naughtychildren.com. Je vous souhaite une bonne découverte si vous n'avez pas encore vu cet animé. Vous pouvez retrouver cette chronique sur graffitiradio.fr. On se retrouve bientôt pour parler à nouveau d'un long métrage animé où il sera question d'équilibre entre l'homme et la nature.

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7: Bienvenue dans ma bibliothèque. Aujourd'hui, je vais vous donner trois bonnes raisons de lire Un frère de David Thomas. Ce récit a paru aux éditions de L'Olivier en 2025. David Thomas est connu pour ses nouvelles, pour ses romans, comme par exemple Hortensia, paru en 2015. Mais dans Un frère, l'auteur quitte la fiction pour évoquer son frère Édouard, schizophrène, mort à 55 ans. Ce récit est poignant, à la fois par l'évocation de la maladie, mais aussi par l'hommage rendu au frère mort. J'ai trouvé tout d'abord très intéressante la manière dont l'auteur fait une description de la schizophrénie et de son impact sur le malade. David Thomas montre à quel point la maladie mentale transforme entièrement la personne qui disparaît peu à peu derrière sa folie. Édouard aimait prendre soin de sa personne, il aimait les vêtements, les parfums, et il devient incapable de s'occuper de lui-même, il est sale, il n'arrive pas à gérer son environnement. L'auteur fait une description très précise et absolument affreuse de l'appartement qui est devenu une véritable décharge. On sent toute la colère de l'auteur, qui ne supporte pas une vision romantisée de la maladie mentale, qui est parfois transmise soit par des écrivains, soit par des journalistes. En fait, à une supposée créativité accrue chez les malades mentaux, il oppose l'aliénation que constitue la maladie mentale, comme on le voit très bien dans ce passage. Quand je lis dans un article sur Sylvia Plath, d'un écrivain critique qui ne semble pas avoir approché beaucoup d'aliénés, « Les malades mentaux font d'extraordinaires narrateurs, car tout ce qu'ils disent est original, décalé, comique. » Ce qu'on cherche dans un roman, c'est fuir la banalité. Beaucoup d'auteurs devraient faire un séjour en HP pour voir l'existence sous un angle différent. J'ai envie d'emmener son auteur à Sainte-Anne. Pas pour un reportage d'une semaine, non, mais pour un mois ou deux, afin qu'il voie de près la texture du supplice, qu'il la touche, qu'il la sente, l'haleine provoquée par certains médicaments, qu'il vive l'ennui, le vide, la peur, l'angoisse, la solitude, l'exclusion, l'épuisement, l'infantilisation, les dysfonctionnements du corps et les courts-circuits de l'esprit. Je voudrais qu'il prenne 40 kilos, qu'il transpire à tremper ses vêtements, qu'il perde ses dents, que ses mains tremblent comme celles d'un parkinsonien, qu'il ait du mal à chier, à bander, à parler, à voir, à marcher sans trébucher et à comprendre où il est. Les hôpitaux psychiatriques ne sont pas des savanes peuplées d'animaux magnifiques. Ils sont des enfers où errent des êtres liquidés de tout ce qui nous rend libres. C'est une évocation saisissante parce que concrète, organique, et vous voyez que ce livre n'est pas un simple témoignage, c'est une véritable œuvre littéraire saisissante aussi bien par son sujet que par son style. David Thomas raconte également comment la maladie a un impact sur la famille. Alors matériellement déjà, parce que le frère est incapable de gérer ses finances, il est toujours à court d'argent, quelle que soit la somme qu'on puisse lui donner. David Thomas est d'une famille aisée, avec des parents qui, même âgés, soutenaient leur fils, dans tous les sens du terme, aussi financièrement. Mais moi je me suis posé la question, mais en fait comment font les personnes qui sont soit seules, soit qui n'ont pas une famille assez riche pour pouvoir les aider? Il y a vraiment aussi un impact psychologique. Alors le frère, sa schizophrénie se manifestait par une agressivité pathologique, une véritable paranoïa qui s'exerçait contre les membres de sa famille dans certaines occasions. Et on comprend aussi que le livre est un hommage que David Thomas rend à ses parents et puis aussi plus particulièrement à sa mère, dont la disponibilité et la patience forcent vraiment l'admiration, le respect. En tant que lectrice, moi je me suis dit que je n'aurais pas forcément eu ces capacités-là pour soutenir même un enfant, tant c'est difficile. Et David Thomas d'ailleurs évoque le fait que lui-même n'avait pas vraiment cette capacité et qu'il s'était éloigné peu à peu de son frère. C'est aussi qu'il était dans une forme d'incompréhension par rapport aux causes et aux mécanismes de la schizophrénie. Et d'ailleurs, l'auteur nous dit que ce qui reste un mystère pour l'entourage semble aussi parfois être un mystère même pour les médecins, qui ne sont pas toujours d'accord sur les causes de la maladie. Est-ce qu'il y a un aspect génétique? Est-ce que c'est un faisceau de causes? Ça paraît difficile à déterminer. En tout cas, David Thomas montre la solitude de la famille face aux rechutes d'une maladie qui devient chronique, inéluctable et en même temps incompréhensible. Ce que souligne très bien l'auteur, c'est la façon dont l'individu disparaît derrière sa maladie. Là, à l'intérieur, derrière la joie et les sourires, toujours, il y avait cette brume. Et dans la brume, la silhouette de mon frère qui s'éloignait, lentement, inéluctablement, emporté par la maladie mentale, jusqu'à ce qu'on ne parvienne pratiquement plus à la distinguer, jusqu'à ce qu'il ne soit plus qu'une ombre. Le livre, il me semble, tente d'accomplir le chemin inverse. Il devient le moyen d'approcher, de retrouver ce frère perdu dans la brume de la schizophrénie. Et c'est un autre aspect qui m'a plu. Parce qu'en fait, l'auteur tente de ressusciter ce frère disparu dans les brumes de la maladie avant même d'être mort. Et oui, Edouard n'était pas seulement un schizophrène hospitalisé régulièrement. David Thomas évoque aussi le frère qu'il était avant la maladie, quand il était enfant, adolescent, jeune homme. Édouard avait été un enfant plein de vie, un adolescent rebelle, drôle, qui séduisait tous ceux qu'il rencontrait. C'était aussi un sportif qui adorait l'équitation, un jeune homme brillant intellectuellement, qui était passionné par le blues et qui rêvait de s'installer aux États-Unis. En fait, c'était un modèle pour l'auteur, parce que Édouard était ce grand frère, à l'aise avec tout le monde, avec les filles, dans les relations sociales. Et en fait, c'est complètement, vraiment terrible de réaliser ce gouffre entre le jeune adulte qu'Édouard était et l'homme malade qu'il est devenu. On le comprend d'autant mieux grâce à la construction du récit qui n'est pas vraiment linéaire. En fait, il s'agit plutôt d'une succession de tableaux dans des courts chapitres qui juxtaposent justement des anecdotes sur Édouard enfant, adolescent, jeune homme, et puis sur l'homme malade qu'il est devenu. Et cette construction permet de rendre de manière d'autant plus saisissante le gouffre dont je parlais tout à l'heure entre le passé et le présent de la maladie. Je vous conseille donc ce récit, Un frère, de David Thomas, paru aux éditions de L'Olivier en 2025, un livre dans lequel l'auteur dit la schizophrénie et ses ravages, à la fois sur le patient et sur sa famille, mais aussi l'amour pour ce frère qui avait disparu derrière la maladie. Puis vous pouvez retrouver cette chronique sur graffitiradio.fr.

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1: Vous écoutez Graffiti et j'ai ouï dire que nous allons avoir du gros son, du très gros son en Vendée pour ce week-end. Pour cela, nous allons partir direction le Giroir avec la 7e édition du Rock à Bloc. La team de l'association qui organise Rock à Bloc s'est réunie une fois de plus pour nous proposer un week-end exceptionnel. La date à ne pas manquer, ce sera donc pour ce samedi, le 25 juillet, avec encore un beau parterre de groupes que nous allons découvrir ensemble avec mon invité Cyril Bénévole pour Rock à Bloc. Salut Cyril.
2: Salut Bastien.
1: Alors là, toi, tu es dans l'aventure depuis combien de temps maintenant? Combien d'éditions à ton actif?
2: J'ai commencé les premières éditions en tant que bénévole. Maintenant, je suis parti du bureau et je m'occupe particulièrement de la communication pour les réseaux.
1: Depuis combien de temps maintenant? Ça fait...
2: Ça fait la cinquième année que je suis dans Rock à Bloc. Ouais. Et dans le bureau, c'est 3 ans.
1: Comment t'es rentré dans l'assaut, toi? Raconte-moi.
2: Aventure humaine, envie de filer un coup de main, et puis ça s'est fait de fil en aiguille et très naturellement.
1: Et vous êtes nombreux aussi à être dans ces gars-là, parce que c'était une petite team au début, et alors aujourd'hui vous êtes combien?
2: Ouais, les gars, ils ont commencé, ils étaient une poignée, on va dire. Aujourd'hui on est 15 dans le bureau, cette année on va dépasser les 95 bénévoles,
1: un
2: record.
1: Oui. Wow.
2: 95 bénévoles sur l'édition 2026.
1: Tous habitants du Giroir ou qui viennent un petit peu d'ailleurs?
2: Il y en a un petit peu d'ailleurs, mais la grosse majorité fait partie de la commune du Giroir. Oui.
1: Ça commence à prendre de l'ampleur, ce petit festival qui est né en plein cœur de la Vendée. On l'appelait le plus gros des petits festivals de Vendée. Aujourd'hui, ça a changé un petit peu tout ça. Vous avez un peu plus de mal à le dire.
2: Oui, alors ça reste quand même le plus gros des petits festivals de Vendée, mais c'est aussi devenu avec les années une référence vendéenne en termes de festival rock-metal. Ouais. Maintenant, quand on parle de Rock à Bloc, là, c'est connu.
1: Oui,
2: quand on
1: maintenant ça se sait. Voilà. Il n'y a plus que le Hellfest pour les aficionados. Il y a aussi Rock à Bloc pour ceux qui ont envie de faire des découvertes.
2: Oui, pour preuve, lorsqu'on va nous aussi dans d'autres festivals, on a la fierté de voir des festivaliers avec leur t-shirt à l'effigie de Rock à Bloc sur d'autres festivals.
1: Bah
2: donc
1: oui.
2: Ça aussi, c'est une reconnaissance un petit peu... de notre travail.
1: Et surtout que votre travail dure toute l'année, parce que pour faire cette programmation qu'on va explorer ensemble dans quelques instants, vous allez aussi au-devant d'autres festivals, découvrir ce qui se joue, ce qui se fait de mieux. Je pense que par exemple, la semaine dernière, vous aviez quelques oreilles qui étaient tendues vers Apremont, par exemple.
2: Par exemple, dont les deux miennes.
1: Voilà, tu y étais.
2: Ouais, j'y suis pas allé avec Mika, un des autres membres du bureau. On a été faire un tour là-bas, effectivement, c'est bien aussi, et là-bas, à Apremont.

0: On a vu, on a croisé une dame qui était fière de porter son t-shirt Rock à Bloc.
1: Voilà, maintenant.
0: Et qui attendait l'édition, elle dit vivement samedi prochain.
1: Et ça y est, ça arrive. Je vous rassure, madame, il n'y a pas de problème. Surtout que l'ambiance, elle est au rendez-vous aussi. On parlait d'un esprit de famille, un esprit d'une bande de potes, tu disais tout à l'heure, avec les bénévoles. Pas qu'avec les bénévoles, mais aussi avec les festivaliers. Il y a vraiment cet esprit familial qui est toujours très attendu aussi dans le public. Hein.
0: Ah oui, pas plus loin que la semaine dernière, je discutais avec un client qui est aussi festivalier à Rock à Bloc. Et lui, ce qui l'a vraiment marqué, c'est de voir les enfants en train de courir, jouer, s'amuser au milieu des rockers et des
1: du gros son, de
0: voilà,
1: la grosse ambiance.
0: Ça. Et tout le monde est réuni et tout se passe bien.
1: Et puis c'est un moment idéal aussi pour s'initier aux musiques rock, parfois musique extrême qu'on aime appeler comme ça. C'est aussi une porte d'entrée pour des personnes pour découvrir cet univers musical, cette ambiance et aussi ces fans de musique extrême qui sont toujours présents chaque année. On commence à revoir un peu les mêmes têtes qui viennent dans les festivals et parmi les festivaliers, souvent des têtes connues qui passent de temps en temps et puis surtout cette occasion de rencontrer des groupes parce que on les voit, mais aussi on va avoir l'occasion d'aller discuter avec eux, d'aller échanger autour du merch juste après, pourquoi pas de boire un verre ensemble, histoire d'en apprendre un peu plus sur leur histoire. Il y a des beaux noms qui sont passés par la scène de Rock à Bloc déjà. Hein.
0: Oui, au bout de maintenant cette édition, ça commence à faire un paquet de groupes qui sont venus. Alors des beaux noms, je peux pas tous les citer.
1: Oh non, ça serait trop long.
0: Il y a des groupes qui ont marqué les esprits alors qu'ils n'étaient pas forcément vraiment métal. Rappelle-toi de Cartoon Machine, c'est souvent un nom qui est rappelé par les festivaliers. Alors les festivaliers qui sont un peu moins dans cet ADN.
1: Oui, tout à fait, mais qui aiment bien découvrir après, le métal d'une façon différente. Ouais.
0: On a eu des groupes comme Astray Valley, on a eu
1: Locomuerte,
0: c'était
1: il n'y a pas si longtemps,
0: dernière, effectivement,
1: qui explose aujourd'hui. Ils ont fait le Hellfest cette année en main stage. Enfin, c'est quand même aussi un plaisir de voir ces groupes que l'on découvre sur des petites scènes comme celle de Rock à Bloc. Et puis tout d'un coup, ces groupes explosent et on les retrouve en main stage sur le Hellfest, par exemple. Voilà. Aussi, exactement. Le bruit de l'autre aussi, qui était avec nous pour la fête de la musique à Graffiti et passé sur la scène de Rock à Bloc. Bref, de beaux groupes et de très beaux noms qui passent. Et encore pour cette année, vous nous avez gâtés. Cette fois-ci, nous allons avoir 5 groupes au programme de cette année 2026 pour cette 17e édition. Et puis comme toujours, il y a ce souci de la programmation et de l'ordre de passage des groupes. On commence toujours en douceur et puis on monte le curseur au fur de la soirée.
0: Ça part toujours crescendo.
1: Ouais.
0: Et toujours ce souci également d'avoir, dans la mesure du possible, un groupe local.
1: Justement,
0: et de l'international.
1: Et du local. Vous ouvrez d'ailleurs la soirée de samedi avec un groupe local, une chanteuse. En plus, ça fait du bien de voir des filles sur scène qui chantent et qui jouent aussi. On aura l'occasion de voir les deux s'exprimer d'ailleurs ce week-end. Le premier groupe qui a répondu à l'appel, c'est un groupe local qui s'appelle Ain't No Fucking Artist.

0: Un petit punk à la cool pour démarrer tranquille. À l'heure de l'apéro, ce sera parfait.
1: Originaire des Sables d'Olonne.
0: Originaire des Sables, voilà. Ain't No Fucking Artist que l'on suit hein, sur Graffiti depuis quelques temps. Il tourne beaucoup et on va continuer évidemment de les découvrir. Ce sera pour ce samedi. Deuxième groupe à l'affiche. Cette fois-ci, ils vont nous emmener toujours dans le territoire ligérien puisque nous restons donc dans notre région des Pays de la Loire avec les Dust Lovers qui nous viennent du Mans.

0: Les Monceaux de Dust Lovers avec leur stoner rock. Ça marche plutôt bien d'ailleurs ce style musical. On le voit apparaître de plus en plus dans les festivals. Le stoner qui est un style un peu psychédélique, qui rappelle un peu les années 70 sur certaines choses. Ce groupe là on en attend beaucoup aussi hein.
1: Oui, un groupe à découvrir, Dust Lovers, qui avait été programmé deux fois déjà sur des années précédentes. Il y avait eu des... Ils n'avaient pas pu venir et cette année c'est la bonne.
0: Cette année c'est la bonne. Ils ont répondu présent et ils seront avec nous pour le festival Rockablog de ce week-end. On va continuer avec un autre groupe. On monte encore le curseur avec les New Roses et eux ils nous viennent de loin. C'est le côté un peu, oui, même carrément international. Ils nous viennent

0: Ils sont allemands et ils s'appellent les New Roses. On sent quand même le petit côté scorpion. Hein.
1: Alors, tu ne crois pas si bien dire. Hein. Ouais. Je ne sais pas si tu as fait des recherches en amont, mais ils ont fait première partie de Scorpion.
0: C'est pas étonnant.
1: Aerosmith également.
0: Aerosmith aussi.
1: Ils ont aussi un de leurs titres qui fait partie de la bande originale de la série Son of Anarchy.
0: Ah oui, alors en plus, donc là, tous les curseurs sont au vert quoi, pour accueillir les nouveaux sites. Là, on a vraiment cette sensation d'être dans les années 80-90, avoir le scorpion au summum de son art, si je puis me permettre. C'est du pur heavy, hard rock, voilà.
1: C'est ça, ouais.
0: Donc les New Roses, ils sont allemands et c'est vraiment à ne pas manquer. Ils vont être aussi accompagnés d'un autre groupe qui nous vient de France. Ils nous proposent un métal alternatif. Ils sont marseillais et s'appellent les Blooming Disco.

Les Marseillais de Blooming Discord, on sent que le curseur monte encore d'un cran, ça se dirige tranquillement vers des sons un peu plus hardcore, du metalcore qui nous attend d'ailleurs pour la fin, avec le groupe Expello qui nous viennent de Suisse.

0: Les voix gutturales féminines ont toujours un succès à Rock à Bloc. Je peux vous le dire pour avoir vu notamment H. Trévalet dont tu parlais tout à l'heure. Voilà, là, des filles qui ont du coffre et qui envoient sur scène, alors là, on va se régaler.
1: Ah là, oui, ça va envoyer comme chaque année. Et comme tu disais, le curseur va monter tout doucement jusqu'à la fin de soirée.
0: Ouais, belle soirée qui nous attend, très très belle soirée. Ça commence à quelle heure d'ailleurs, justement?
1: À partir de 18h, l'Happy Hour.
0: 18h, Happy Hour, jusqu'à pas d'heure.
1: Hein. Bah, l'Happy Hour pendant une heure.
0: Hein. Oui, l'Happy Hour, oui.
1: Et après, premier groupe à partir de 18h30.
0: D'accord. 18h30 et jusqu'à minuit, une heure.
1: Une heure, le dernier groupe commence à une heure.
0: Dernier groupe prévu pour une heure avec donc les Expalo pour terminer en feu d'artifice cette septième édition de Rock à Bloc. Ça nous attend donc pour ce samedi. Ça se passe du côté du Gigrouard sur le site du Petit Val Gaillard. Vous ne pouvez pas le manquer de toute façon. Vous êtes maintenant habitué pour bien diriger les festivaliers quand ils arrivent au Giroir. Pour le parking, c'est toujours clean. Pour se diriger, il n'y a pas de problème. Et puis l'équipe de bénévoles, hein, rappelons-le, toujours au taquet, quoi.
1: Exactement, toujours les bénévoles, toujours au taquet. Petit point important, prévention, incendie.
0: Ouais.
1: C'est méga important, pas de mégots sur le parking. Il y a énormément de bagnoles et il y a beaucoup de vigilance à avoir.
0: Avec les fortes chaleurs que nous avons eues ces derniers temps, et étant donné que vous l'avez bien compris, que le festival se déroule dans une forêt, hein, dans un bois, bon, bah forcément on va surveiller un petit peu de très très près.
1: Un petit peu beaucoup.
0: Même un petit peu beaucoup. De toute façon, il y a toujours de la sécurité sur place, hein, évidemment, pour tous les problèmes potentiels que l'on peut croiser lors d'un séjour dans un festival. Mais sachez qu'en général, les personnes ressortent toujours de Rock à Bloc avec le sourire et encore beaucoup d'énergie à donner. Voilà, ça c'est, c'est le mot qu'on puisse dire. L'ambiance est donc au rendez-vous au Giroir. C'est pour ce samedi 25 juillet, Rock à Bloc, 7e édition. Merci beaucoup, Cyril, d'être passé par notre studio pour nous parler de cette programmation qui, à chaque fois, va nous donner envie d'y aller. Moi, perso, j'y serai, hein, évidemment. Je pense que nos amis de Metal From The Crypt sur Graffiti y seront aussi. C'est un peu la rencontre annuelle, hein, qu'on
1: Exactement.
0: Se fait avec Metal From The Crypt. Et puis, bien sûr, avec vous, festivalières et festivaliers, venez nombreuses et nombreux encourager cette association qui nous fait vibrer deux fois par an au Giroir. Et c'est toujours important de rappeler l'existence de concerts et de festivals comme ceux de Rock à Bloc en plein cœur de la Vendée. Merci à vous, merci à toute l'équipe.
1: Merci à toi, Bastien,
0: de faire vivre ce festival.
1: Pour tous ces bons mots pour le festival qui vont pour les membres du bureau, pour les bénévoles, c'est super important. On y met du cœur et vivement samedi soir.
0: Vivement samedi soir. Merci Cyril et à très vite. Salut.
1: À bientôt.

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8: Salut, bienvenue dans Ma bohème, 20e épisode. Aujourd'hui, j'ai avec moi en studio deux ambassadeurs de la poésie. J'ai d'abord Fabienne Martineau. Salut Fabienne.
9: Salut Sylvain.
8: Ça va ?
9: Oui, content d'être là.
8: Alors, tu es adepte d'un courant que tu appelles la permalecture, une création agro-littéraire avec la brouette. Tu nous parleras de ça tout à l'heure. Oui. Tu es à l'origine de la compagnie Allior, l'art de lier l'ici et l'ailleurs. Tout un poème. Mm-hmm. Tu aimes dire que tu habites géopoétiquement le monde. Mm-hmm. Tu es plein de choses, hein. Conteuse, lectrice, médiatrice, enseignante, très active dans le domaine culturel, artistique et créatif. Mais moi, je te connais surtout depuis que je t'ai vu animer une balade contée interactive autour d'Alice au Pays des Merveilles à la fête du quartier de la Liberté il y a 2 ans. Ouais. Autant dire que tu es très occupée et que c'était un parcours du combattant pour réussir à te faire venir jusqu'à ce studio aujourd'hui. Et je suis très heureux d'y être parvenu. Tu nous apportes des surprises littéraires. Tu vas nous faire quelques lectures.
9: Mm-hmm. De mes propres écrits, oui.
8: De tes propres écrits. Et puis aujourd'hui, j'ai aussi le grand plaisir d'accueillir Sonny Delahaye. Salut Sonny.
10: Salut Sylvain.
8: Tu me fais l'amitié de venir parler dans Ma bohème. Toi, tu es une nouvelle voix à Graffiti depuis janvier dernier. Chaque deuxième jeudi du mois, tu as ta propre émission. La revue Tech que tu co-animes avec Maxime.
10: Maxime, ouais.
8: Ça traite des actualités coup de cœur sur l'innovation, les dernières sorties tech. On peut dire que t'es un geek. Tu le prends pas mal si je te le dis.
10: Non, je suis un geek. Donc, non, c'est bon.
8: T'es podcasteur? T'es youtubeur. Comment on fait pour te trouver sur YouTube d'ailleurs?
10: Sur YouTube, c'est Sony avec un 0, donc S02NY. Je raconte cette aventure radio sur ma chaîne YouTube qui est extraordinaire.
8: Cool. J'ai aussi Caroline présente.
11: Bonsoir,
8: bonsoir Caroline. Ça va?
11: Très bien.
8: Vous connaissez le principe peut-être de Ma bohème. On essaie de capter les ondes poétiques qui tapissent tous les recoins. C'est une émission musicale, entrecoupée de discussions, d'interviews, de lectures de textes et de recommandations autour de la poésie. Aujourd'hui, on s'intéresse à la poésie des saisons, au sens propre et métaphorique. La question à se poser, c'est qu'est-ce qu'il y a de si poétique dans le passage des saisons? On va essayer de tirer tout ça au clair pendant une heure. Je vous donne quelques fragments pêle-mêle de ce qu'on va avoir dans l'émission. On va parler de fleurs délicates posées sur la branche, de couleuvres qui prédisent l'avenir en frémissant sous les feuilles, de remplir les fissures avec de l'or, de feuilles mortes qui n'en finissent pas de mourir, et bien d'autres choses encore. Vous entendrez mon entretien avec Cécile Brun et Olivier Pichard, deux poètes bédéistes passionnés de Japon qui ont créé l'atelier Sento. L'objet poétique du mois, ce sera une lecture très touchante de l'icône pop Jane Birkin. Mais tout de suite, Riverside. C'est un groupe de prog polonais qui est né en 2001. Ils sont 4. Le titre que je vais vous passer est tiré de leur deuxième album, Second Life Syndrome. C'est l'histoire d'un mec qui s'est séparé de sa femme, la femme de sa vie, mais il en est toujours amoureux. Les paroles reflètent son état d'esprit après la rupture, quand on ne peut ni surmonter le passé, ni commencer une vie avec quelqu'un d'autre. Finir une histoire d'amour, c'est en quelque sorte un changement de saison dans une vie. C'est une nouvelle page qu'on a du mal à tourner. Celle-là, elle est musicale. Vous allez entre autres entendre un solo de guitare très aérien, très planant. Allez, on écoute Conceiving You de Riverside dans Ma bohème sur Graffiti.

0: C'était le groupe Riverside. La chanson s'appelle Conceiving You. C'est pas plaintif, c'est vainqueur. Sony, par exemple, t'en as pensé quoi, toi?
1: Très très doux, et je pense que je vais la mettre dans ma playlist. Hein.
0: Fabienne?
2: Ouais, il y a un beau souffle dedans.
0: Fabienne, j'aimerais bien que tu nous lises un petit texte que tu as apporté.
2: Ok.
0: Si c'est possible.
2: Aller vers son arbre. Dans la plaine, je marche. De biais. Pour n'offrir au vent que peu de prise. Je me fonds entre les brises de l'océan, dans la faille de mon temps. Forlick, je tombe. Fervard, meillard. Impossible de se perdre dans cette foutue forêt de mots. Et si je commence à courir sur la page, vais-je les semer? Herbe, cafetière, te faire, escalier, te bré, canapé, fourmi, flire, fée, ortie, bonheur, bounerin, machinalement, pas bigrand, fumerole, seed, soucoupe, cloche-pied, latte, los, château, fromage, grosse cabane, trop tard, il pousse déjà. Je ne peux plus avancer. Brrr. Leurs racines gonflent, montent, flirent. Leurs feuilles se déploient, fly. Je m'accroche, ciel, voici ma canopée.
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0: C'était bien agréable, ce poème que tu viens de nous lire. C'est toi qui l'as écrit, Fabienne?
2: Oui.
0: Tu l'énonçais en français et en néerlandais, je crois.
2: Et anglais.
0: Et anglais.
2: Et Poitevin-Saint-Ongeais.
0: Et Poitevin-Saint-Ongeais.
2: Oui.
0: Car tu es polyglotte.
2: C'est cela.
0: Nous le savions déjà un petit peu, mais nous ne connaissions pas toutes les langues que tu parles. Moi, je te propose d'écouter un autre poème, celui de Cécile Coulon. Mais d'abord, une petite présentation de la personne. Elle a vu le jour en 1990 à Saint-Saturnin, dans le Puy-de-Dôme. Elle est romancière, prolixe, novelliste, poétesse multi-récompensée. Elle a été publiée pour la première fois à l'âge de 16 ans. Elle en a 35 aujourd'hui. Elle a déjà publié 9 romans. Elle a écrit pour le théâtre. Elle a signé 4 recueils de poésie. Elle est assez médiatisée. On la voit fréquemment dans la grande librairie. Elle a notamment fait partie du jury du concours de lecture à voix haute l'année dernière. En 2022, elle a aussi animé l'émission La Source sur France Inter, sur l'inspiration des auteurs. Et plus récemment, cette année, on l'a entendue sur France Culture dans une série de podcasts qui s'appelle L'instant poésie, et dans lesquelles elle raconte son rapport à certains textes qu'elle veut mettre en avant. J'avais bien aimé son recueil de poésie Les Ronces en 2018, lauréat du prix Guillaume Apollinaire. J'ai adoré son nouvel opus qui s'intitule Retrouver la douceur, qui vient de sortir. Pour situer le contexte, elle revient sur 2 années depuis la perte de sa grand-mère. C'est l'hiver d'une vie qui prend fin. La force des sentiments qui la traversent nous promène dans le village de son enfance, parmi les montagnes. Les images du quotidien flirtent avec celles de la nature. Je vais vous lire son poème En échange, qui se trouve page 55 du recueil. C'est une sorte de prière écrite avec le ventre. Je suis instantanément tombé amoureux de ce poème. Il a été comme une évidence. En échange, je réclame aux prairies le jaune de leurs fleurs. Je réclame aux montagnes le rose de leurs orages. En échange, voici le rouge de mon sang pour la chaleur et le bleu de mes yeux pour arroser vos pâturages. Je réclame aux églises l'honneur de leurs clochers. Je réclame aux lavoirs le gris de l'eau glacée. En échange, voici le blond de mes cheveux et le roux de mes taches pour les rues du village. Je réclame aux barreaux l'espace qui les sépare, je réclame aux cages leurs carrés de lumière. En échange, voici un dieu qui a mon âge. C'est si peu, mais c'est assez pour faire une prière. Je réclame aux vallées la profondeur de leur écho, je réclame au sommet les ailes de leurs oiseaux. En échange, voici un nid de plumes et de couleuvres qui prédit l'avenir en frémissant sous ses feuilles. Je réclame aux siècles leurs grands hommes. Je réclame aux grands hommes qu'ils n'effacent plus leurs femmes. En échange, voici mes pauvres papiers blancs qui sont aussi forts près du lit que jetés dans les flammes. Je réclame aux falaises qu'elles ne referment pas encore leurs mâchoires éternelles sur mon petit hameau. En échange, me voici chaque année un peu moins belle, avec dans les mains mon avenir en morceaux. Je réclame au silence l'ombre claire de ces couloirs. Je réclame aux âmes muettes la vérité de leurs histoires. En échange, prenez tout dans ma poitrine pour aiguiser la nuit. Prenez les grands moments qui paraissent si petits. De Cécile Coulon, extrait de son dernier recueil, Retrouver la douceur, aux éditions Le Castor Astral.
1: J'ai imaginé le lieu, en fait.
0: On a l'impression que c'est une carte postale avec les couleurs qui sont saturées, comme on voit des fois quand on va visiter les vieux villages. On a plusieurs couleurs qui apparaissent, le bleu, le gris de l'eau, le roux. Qu'est-ce que ça t'évoque, Fabienne, toi, arroser des pâturages avec le bleu des yeux?
2: Le grand ciel, tu sais, il y a tout l'horizon au-dessus. Voilà.
0: Je me demande si elle pleure parce qu'elle arrose les pâturages avec le bleu de ses yeux en pensant à sa grand-mère, ou alors elle contemple les paysages, le pâturage, en balayant le regard comme on arrose de droite à gauche, peut-être. Un de mes passages préférés dans ce poème, c'est « Je réclame aux vallées la profondeur de leur écho, je réclame au sommet les ailes de leurs oiseaux ». Ça suggère la hauteur du site. On sent que ce village, il se trouve en altitude. Les échos profonds, par exemple, ont une résonance spirituelle. On est comme dans une cathédrale. Je réclame aux siècles leurs grands hommes. Je réclame aux grands hommes qu'ils n'effacent plus leurs femmes. C'est une anadiplose. C'est une figure par laquelle on reprend la dernière image d'un vers, donc les grands hommes, et on la replace au début du vers suivant. Cette figure de style, on l'observe souvent dans l'islam, et elle permet en l'occurrence d'introduire un petit message féministe ici, arrêtons d'invisibiliser les femmes. Enfin, ça se termine par « prenez tout dans ma poitrine pour aiguiser la nuit ». Je trouve ça tranchant, aiguiser la nuit, c'est justement ça qui rend la chose poétique. Qu'est-ce qui vous a intéressé le plus dans ce poème ?
3: L'idée de la réclamation et ensuite de l'échange, ça c'est intéressant. Et puis le dernier vers, prenez les grands moments qui paraissent aussi petits. C'est assez beau comme image de penser que ce qui paraît insignifiant finalement, c'est ça les grands moments.
0: J'ai vu que ça t'avait touché toi.
3: Oui, bah pas forcément les étapes un peu attendues d'une vie, une naissance, un mariage. Finalement, ça va être plus dans des moments plus informels du quotidien que se nichent les grands moments. Je le vois un peu comme ça.
2: Ça m'évoque un poème de Christian Bobin qui parle de ça, effectivement. Chaque petit geste du quotidien banal soutient le monde, en fait.
0: Pour réfléchir à tout ça, je vais vous proposer une petite page musicale. Les Feuilles Mortes, qui avait été composée par Jacques Prévert et Joseph Cosma. C'était pour un film de 1946 de Marcel Carnet, ça s'appelait Les Portes de la Nuit. Et sur ce film, il y avait eu une musique qui avait été composée, Les Feuilles Mortes. Ça évoque l'automne. Serge Gainsbourg a fait une chanson sur cette chanson. Voici une version rare de la chanson Gainsbourg, interprétée ici par Isabelle Aubray, qui chante la chanson de Prévert.

0: C'était La Nuit, chantée par la chanteuse Pomme. Mais son vrai nom, c'est Claire Paumet. Fabienne, est-ce que tu pourrais nous lire quelque chose ?
1: Tout à fait. Fuselée de l'intérieur, aimant au contrarieur, sous la pression du développement inéluctable, activée volonté de l'expérimentation acceptable. Multiplication cellulaire, engagement clair, ralenti par le froid mordant à cette altitude, bloqué dans l'obscur étau des limites certitudes, la sève s'écoule lentement. Les vibrations traversent paisiblement, disent-ils, chaque fibule, sa membrane translucide. Sépale après sépale, qualité très lucide, pli sur pli duveteux, encore invisible sous la tige protectrice, noire enveloppe percée part en part de lumière bienfaitrice, soudain, bourgeon, crac, nucléaire amour is back.
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0: L'atelier Cento a été créé par Cécile Brun et Olivier Pichard, deux joyeux voyageurs au grand cœur, passionnés du Japon, qui se sont spécialisés dans la création d'histoires. Et je les ai rencontrés lors du dernier BD Fest de La Roche-sur-Yon. J'ai commencé par leur demander depuis combien de temps ils faisaient de la BD ensemble.
4: Ça fait à peu près depuis 2015-2016 qu'on travaille en commun sur des histoires qui se déroulent au Japon et qui s'inspirent un peu de notre vécu là-bas et nos différents voyages.
5: Quand on était sur place, on faisait beaucoup de croquis d'observation. On amène nos carnets de croquis et dans les rues, dans les campagnes, dans les forêts, on s'assoit pendant une heure et on dessine à l'aquarelle. Et c'est un peu ce qui nous a inspiré après pour raconter nos histoires.
6: On a presque l'impression que vous partez de photographie alors que pas du tout. Vous êtes sur place et vous dessinez sur place.
5: Pour les croquis d'observation, oui. Mais après, les bandes dessinées sont faites à la maison, de retour en France. C'est un long travail. On essaie de garder le même état d'esprit. On essaie de dessiner nos bandes dessinées un peu comme si on était sur place par la pensée, en train de dessiner au milieu des paysages où se passe l'histoire.
6: Est-ce que ça attirait du monde ? Est-ce que les gens venaient vous voir quand vous étiez au Japon et que vous étiez sur place, en pleine campagne, en train de dessiner ?
4: Oui, surtout les vieilles dames qui s'ennuyaient. Mais oui, ils ont vraiment un attrait pour le dessin qui est très fort, une curiosité. Et un peu partout dans les campagnes où on s'arrêtait, il y a toujours des groupes de mamies qui s'amalgament autour d'Olivier et qui lui offrent des cochonneries à manger.
5: Voilà, des fois, je suis en train de dessiner et je vois une vieille dame qui passe, qui me regarde d'un air hyper suspicieux. Je me dis, mince, ça va appeler la police et tout ça. Elle rentre chez elle vite fait, là, comme si elle était sur le point d'aller téléphoner. Et elle ressort avec un sachet en plastique et elle m'amène une grappe de raisin ou un truc comme ça. Et après, elle repart direct.
6: C'est adorable.
5: C'est surprenant, oui, mais après, c'était du bon raisin.
6: Quel rapport vous avez au Japon, hormis la passion du pays ? Est-ce que vous parlez le japonais ?
4: Moi, j'ai fait des études de japonais à la fac. Je me débrouille un petit peu. Et ça permet aussi de récolter des histoires dans les campagnes et tout ça, qui vont nous inspirer ensuite pour nos propres aventures, quoi.
5: Je comprends un petit peu, mais c'est surtout les capacités de super-héros de Cécile qui nous aident sur ce point-là.
6: Ce que j'ai remarqué au Japon, c'est que si on ne parle pas la langue, on est très coupé de plein d'aspects culturels importants et il y a plein de choses qui nous passent à côté.
4: Je dirais que la différence, elle n'est pas sur parler ou pas parler la langue, elle est plutôt sur les gens de la campagne et les gens de la ville. En ville, les relations sont assez compliquées et la plupart des gens parlent anglais finalement. Mais c'est là qu'on va avoir plus de mal à entrer en contact avec les gens, connaître leur histoire et tout ça. Alors qu'à la campagne, les gens sont hyper ouverts, ils ont très envie de communiquer, d'échanger sur leur culture. C'est aussi une population vieillissante à la campagne, donc ils adorent quand il y a des gens un peu plus jeunes qui viennent, qui s'intéressent à leur histoire.
6: C'est pas la même chose qu'en France finalement. Dans les villes et les campagnes, les gens n'ont pas la même ouverture.
5: Non, parce qu'en France, à chaque fois qu'on va dans la campagne, les gens nous regardent vraiment avec un air hyper suspicieux, du genre c'est qui ces étrangers qui nous envahissent. Alors qu'au Japon, comme tous les jeunes sont partis, Quand un touriste étranger arrive dans la campagne, ils sont super contents, ils vont nous faire faire le tour de la ville, ils vont tout nous expliquer, ils ont envie de partager énormément de choses, justement parce que leurs propres jeunes à eux s'en désintéressent et ils n'ont personne à qui communiquer leur amour de l'endroit où ils habitent.
6: Donc si on prévoit de faire un voyage au Japon, vous conseillez la campagne ?
5: C'est une question d'équilibre, c'est bien d'avoir un va-et-vient entre les deux. Le pays, forcément, c'est pas que de la campagne ni que de la ville, c'est bien d'avoir un aperçu des deux.
4: C'est un peu comme dire, est-ce qu'il faut aller à Paris en France ou ailleurs ? En fait, je pense qu'il faut faire Paris quand on découvre pour la première fois, mais il faut aussi sortir de Paris pour découvrir la France sous un autre visage, quoi.
6: Parce que Paris n'est pas la France et Tokyo n'est pas le Japon ?
4: Oui, tout à fait. Surtout que Tokyo, c'est très américanisé. Mais Tokyo, c'est une ville que nous, on adore. Personnellement, j'adore. C'est très vaste et c'est hyper artistique. Donc, il y a toute une faune artistique dans Tokyo qui est très stimulante, qui nous inspire, qui donne une énergie créative importante qu'on n'a pas dans les campagnes.
6: Et comment vous est venue l'idée de faire ça à deux et autour du Japon ? Qu'est-ce qui vous a poussé à faire ça ?
4: Par le biais des études, on a vécu une année là-bas, en échange universitaire. Et c'est le fait d'avoir vécu là-bas qui fait qu'à notre retour en France, on a eu envie de faire un projet commun sur le Japon. Et c'est de là qu'est née Onibi, notre première BD.
6: Où est-ce que tu es allée au Japon ?
4: Alors, j'ai passé un an à Niigata. C'est vraiment la campagne. Hein. C'est un endroit où il n'y a personne. Il neige pendant 6 mois de l'année. C'est assez rude.
6: Sur... Honshu, Shikoku, Kyushu, Hokkaido ?
4: Sur Honshu, donc l'île principale, mais assez au nord en fait, côté Sibérie.
6: C'est là où on peut voir les cerisiers en fleurs le plus tard ?
4: Alors il y a encore plus au nord, hein, il y a la région d'Akita, mais c'est vrai qu'à Niigata, comme il fait très très froid dans cette région, c'est assez tardif effectivement, dans les montagnes et tout.
6: Qu'est-ce que vous avez ressenti quand vous avez eu la chance, j'imagine, de voir les cerisiers en fleurs ?
5: En 2023, pour notre nouvelle série Tokyo Mystery Café, on est allé à Tokyo justement pendant tout l'hiver. On est resté 2 mois de fin janvier à début mars en gros. Et on a eu toutes les étapes de l'hiver jusqu'aux cerisiers. Et notamment, il y a les pruniers qui sont avant. Et ce qui nous a surpris, c'est que pendant tout l'hiver, la ville était vraiment en fleurs. D'abord les pruniers et ensuite l'explosion des cerisiers.
6: Les pruniers qui sont de la famille des prunus, c'est la même famille que les cerisiers ?
4: Je pense que c'est la même famille que les cerisiers, mais donc ils fleurissent un mois avant quand même. Et la différence, c'est que les fleurs fleurissent à même les branches, alors que les cerisiers sont des grappes. Donc les cerisiers, ça fait plus froufrou finalement, c'est moins... Enfin, moi je préfère personnellement les pruniers parce qu'il y a cette poésie un peu délicate de la fleur isolée sur la branche.
5: C'est pas un truc qui est... c'est pas une explosion d'un coup de tous les cerisiers. Il va y en avoir certains qui sont particulièrement précoces. Et souvent, on se promenait donc, en hiver dans la ville, on s'arrête à un petit temple et là, il y a un cerisier précoce avec plein de gens qui sont tout autour à prendre des photos. Il y a même une équipe de télévision qui fait des interviews des gens. Et c'est là qu'on voit vraiment à quel point c'est quelque chose d'important pour les habitants de la ville aussi et pour les Japonais en général, comment les saisons rythment leur vie. Et c'est quelque chose qui nous inspire beaucoup dans la culture japonaise, cet attachement aux saisons, au passage du temps, quelque chose qui au contraire en France est complètement occulté. On pense pas trop aux saisons, tout est fait en sorte pour qu'on ne ressente pas les saisons, pour qu'on vive de la même manière en hiver, en été. Il y a des tomates dans les supermarchés à tout moment de la saison. Ça reste abstrait, on n'a pas des symboles visuels forts comme au Japon, les cerisiers, les rizières, etc., etc. Ils ont vraiment des moments visuellement marqués qui montrent les saisons. Le vert des rizières en été, le rose des cerisiers au printemps, etc., etc.
6: Du wasabi aussi ?
5: Oui, alors le wasabi, on ne le voit pas si souvent, mais...
6: C'est caché ?
5: Ouais, on en a vu qu'une fois, c'était sur une petite île. Mais sinon, oui, il y a aussi, à l'automne, il y a le orange des kakis. Voilà, chaque saison un peu à sa couleur.
6: Génial. Mais est-ce que c'est pas dû au shintoïsme qui se trouve au Japon ? C'est une religion.
4: En fait, à l'heure actuelle, il y a énormément de religions au Japon et il y a beaucoup de sectes, tout en n'ayant aucune forte croyance qui s'impose à tout le monde. Donc les gens sont très superstitieux, ils ont plein de petites croyances, ils croient un petit peu en Dieu, ils croient un petit peu en Bouddha. Ils mélangent les rituels, en fait, dans l'année. Ils vont aller prier pour le nouvel an, ils vont au temple bouddhiste, pour tel événement, ils vont ailleurs.
6: Vous avez eu la chance d'y aller avec eux, de les accompagner ou d'avoir des amis là-bas qui vous ont emmené et expliqué les choses ?
4: Oui, assez souvent. Et la dernière fois qu'on y était, donc en février, le truc rigolo, on était avec un dessinateur de manga. Et il voulait absolument nous faire découvrir avec sa famille un temple à Narita, donc près de l'aéroport. Le temple est magnifique et en fait, il avait amené des porte-bonheurs que chaque année, il vient chercher au temple, qu'il doit garder à la maison pendant un an et les ramener au temple à la fin de l'année. Et ces porte-bonheurs, c'est pour assurer qu'il va gagner de l'argent dans l'année. Et tout est très lié au quotidien, en fait, à des choses du quotidien comme l'argent, le travail, les études. Il y a les Omamoli. Les Mamoli, donc, ça va être des petits porte-bonheurs. Il y a la fortune, donc, c'est-à-dire qui tire la fortune. Ça, c'est très rigolo parce que, donc, on a tiré la fortune avec ce sensei de manga, là. Et il sort un papier, c'était le pire qu'on pouvait avoir, donc c'était la malchance assurée. C'était,
5: il y avait marqué noir sur blanc, vous allez souffrir.
4: Voilà. Et donc, quand
6: c'est terrible, ça.
4: C'est terrible. Donc, quand c'est comme ça, il plie le papier, il l'accroche à une sorte de petit portique à l'extérieur du temple. Et il est carrément allé en chercher un autre, en fait.
6: C'était en 2023?
4: Non, c'était cette année.
6: Et ça s'est pas révélé? On espère que ça va pas se passer.
4: Voilà.
6: Mais c'est pas un petit peu contradictoire d'acheter ces petites étiquettes à suspendre là-bas, hein. Je crois qu'il faut mettre une pièce ou un billet dans une urne pour demander d'avoir plus d'argent.
4: Oui, mais on met 50 centimes et on espère gagner au moins 10 000 en échange. Quoi.
6: D'accord. Bon, moi, ce que j'ai beaucoup aimé dans vos ambiances de bande dessinée, par exemple, dans La Fête des Ombres, on y retrouve des ambiances de mon voisin Totoro avec ses ombres. Il y a un lien avec les croyances en des esprits qui habitent les objets du quotidien, des sortes d'ombres noires tout autour de nous.
4: En fait, nous, on consomme énormément de choses. On ne consomme pas que du Hayao Miyazaki. Il y a forcément sûrement une influence quelque part, puisqu'on l'a consommé comme d'autres produits culturels. Mais jamais on n'y pense quand on dessine, en tout cas. Et Miyazaki, pour nous, c'est quelqu'un qui s'est, à part peut-être Totoro et quelques exceptions, qui s'est beaucoup inspiré de l'Occident, de la même manière que nous, on fait le trajet inverse à lui, en fait. Non, c'est vraiment, dans l'idée, en tout cas, ce à quoi on pense quand on dessine, ce sont nos voyages à nous, notre expérience, les dessins qu'on a fait sur place et les histoires que nous racontent les gens qu'on connaît là-bas.
6: Merci Cécile. Olivier, est-ce qu'il y a des influences visuelles intéressantes à se procurer?
5: Nous, ce qu'on aime bien, enfin moi ce que j'aime bien, c'est le courant Shinhanga. C'est le courant de la nouvelle estampe japonaise. Alors on est assez familier en Europe avec
6: Hokusai,
5: toute l'estampe classique avec ses perspectives très particulières et ses motifs ornementaux, mais voilà, très stylisés. La Shinhanga, c'est plutôt au début du 20e siècle, la rencontre entre cette estampe classique et les peintures de l'Occident. Et donc il y a des représentations façon estampe du début de la modernité au Japon dans un style qui est très mix entre occidental, japonais. Ça, c'est un truc qui est intéressant à découvrir.
6: Il y a un aspect mignon, touchant, rigolo dans votre style de dessin. Et pourtant, j'ai l'impression qu'il n'y a jamais de jugement ou de stéréotype. C'est toujours très respectueux de la société. Bon, c'est pas une question, c'est juste un commentaire. Est-ce que vous avez des projets? Est-ce que vous pourriez en dire un petit mot?
4: Déjà, on vient de finir Tokyo Mystery Café tome 2 et il sortira en septembre. Et en attendant qu'il sorte et de pouvoir attaquer la suite, on va travailler sur un petit jeu vidéo qui sera une sorte de dessin animé interactif comme un visual novel de 1 ou 2 heures et qui se passe dans la campagne japonaise. On pourra interagir sur les dialogues pour avoir des fins différentes. Voilà, c'est un peu notre projet du moment. À deux, on fait tout nous-mêmes, donc programmation, musique, dessin.
5: Et moi, je travaille en parallèle sur une série d'estampes, justement, en collaboration avec un atelier traditionnel japonais qui est à Tokyo, à Asakusa. Donc, c'est une série par abonnement sur l'année. Et les gens qui s'abonnent reçoivent une estampe par mois. Ça veut dire que j'ai 12 designs à fournir qui sont ensuite gravés et imprimés à la main par les membres de l'atelier. C'est une série de paysages nostalgiques japonais, mais dans un futur distant. On joue à la fois sur le côté futuriste et le côté nostalgique. La série, c'est rêve d'un futur passé.
6: J'ai une dernière question. L'atelier Sento, ça veut dire quoi?
4: Alors, Sento, ce sont les bains publics au Japon, donc des sortes de grands bâtiments traditionnels dans lesquels les gens viennent pour se baigner, mais aussi pour échanger. C'est un peu des lieux de rendez-vous de quartier où il y a beaucoup de ragots, ce genre de choses. Et au fond, il y a une grande fresque du Mont Fuji tout le temps avec des peintres qui sont spécialisés dans la réalisation de ces fresques. Et malheureusement, avec la modernité, les gens qui ont de plus en plus de salles de bain chez eux, finalement, les gens vont de moins en moins au Sento. Et ces bâtiments sont abandonnés les uns après les autres. Ils sont parfois réinvestis en petits cafés ou en galeries. Et nous, on a imaginé réinvestir un de ces magnifiques bâtiments en atelier. C'est plus une image, un rêve qu'on aurait qu'un vrai endroit.
6: Merci beaucoup Cécile et Olivier. Très belle continuation à vous.
4: Merci beaucoup.
5: Merci. Merci.
0: J'interviewais Cécile Brun et Olivier Pichard de l'atelier Cento. Ils ont l'air de jamais s'ennuyer. J'ai adoré la définition de la poésie de Cécile Brun, les fleurs de prunier qui fleurissent à même les branches. Ça leur donne un côté plus raffiné, alors que celles des cerisiers sont des sortes de grappes. Ça se joue à peu de choses, finalement, la poésie. Et j'ai bien aimé aussi la sincérité et l'ouverture d'esprit de Cécile et Olivier qui ont répondu sans fioriture. Ils sont riches en anecdotes et je serais bien resté plus longtemps à les écouter. Donc un grand merci à eux. Merci aussi au BD Fest pour cette belle opportunité et pour tout le boulot qu'il y a derrière dans l'organisation du festival. Chapeau pour la belle énergie. On était en train de commenter l'interview hors antenne. C'est vrai que récemment, il y a eu une exposition de Hokusai à Nantes.
1: J'aurais aimé... Voilà la voir. Mais c'était absolument complet. Le lien entre Hokusai et les mangas semblait être assez transmis dans l'exposition.
0: Donc Hokusai a eu une influence sur les mangaka.
1: Voilà. Qui font les mangas. Je ne pourrais pas te dire exactement aujourd'hui. Quoi, comment, mais ouais. C'était présent dedans. Et puis il y a eu aussi à La Roche-sur-Yon en juin dernier une intervention intéressante d'une maison d'édition qui travaille justement les liens entre les cultures. Là, on a beaucoup entendu des oui. Français qui sont là-bas, qui s'imbibent en fait de la culture.
0: C'est intéressant. Moi, je leur disais sur Miyazaki, tiens, je retrouve des mêmes choses. Et ils disent, non, mais nous, on s'inspire pas de Miyazaki en particulier, mais de la culture japonaise. Ouais. Alors que Miyazaki, lui, par exemple, s'inspire de la culture occidentale.
1: On est toujours attiré par l'étranger.
0: Il y a des croisements. Ouais. Hein, ça traverse les océans.
1: C'est ça. Et là, il y a cette maison d'édition Cosmographe.
0: C'était à la médiathèque. Hein.
1: Oui, en lien avec pour littérature, la scène nationale, Le Grand Air, avec qui je collabore depuis déjà 19 ans. C'était très intéressant quand elle nous décrivait elle-même. Elle fait travailler des auteurs, elle publie, elle traduit beaucoup les auteurs japonais et fait travailler des artistes japonais avec des artistes français. Comment on rend à cette culture occidentale ce que vivent des japonais, des enfants japonais? C'est une exploration assez intéressante que fait cette maison d'édition.
0: Allez, un petit peu de R&B, de soul qui dégage aussi une très belle énergie. Il s'agit de Thaïs Lona, c'est une artiste lyonnaise d'origine sénégalaise et capverdienne du côté de sa maman. Les paroles de la chanson à suivre parlent des saisons. L'été a été chaud, mais l'hiver a été froid. Quand tout s'écroule, remplissez une fissure avec de l'or. 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On pense forcément à la fameuse pratique japonaise du kintsugi. C'est l'art de réparer les objets ébréchés en les bonifiant avec de l'or. Hein. Mm. Thaïs Lona nous slame allure dans Ma Bohème,

0: La chanteuse américaine Natalie Merchant chantait Ophelia. C'est un titre sorti en 1998. Ça fait penser à des groupes irlandais comme les Corrs, les Cranberries. Ouais,
1: hein. Absolument.
0: Ophélie, c'est un personnage dans la tragédie shakespearienne Hamlet. C'était celle qui devait se marier avec lui d'ailleurs, mais il l'a rejetée. Et à un moment dans la pièce, il lui dit « Get thee to the nunnery, va-t'en au couvent ». Elle finit par perdre la raison et elle se noie dans un ruisseau. Suicide ou accident, on ne saura jamais. Mais en tout cas, c'est devenu un être mythique.
1: La tragédie des histoires qui finissent mal, et c'est souvent le féminin. Ça, moi, quand j'ai démarré en tant que conteuse, c'est vraiment quelque chose que j'avais envie de tordre le cou. Hein, parce que lorsqu'on reçoit ces messages subliminaux en tant que femme, fille, c'est quelque chose où je me dis, mais pourquoi c'est toujours le féminin qui finit mal, etc. Donc, dans ma démarche artistique, je fais attention à ce que je peux véhiculer comme message.
0: Entièrement d'accord. Les choses tendent à changer aujourd'hui. Hein. Il y a des contes, notamment, j'ai entendu parler récemment de contes et légendes français qui existent depuis des centaines d'années, qui ressortent, qui reviennent au goût du jour et qui sont des histoires dans lesquelles les femmes sont des héroïnes et sont fortes et triomphent du mal.
1: Oui, tout ça c'est subtil et intéressant.
0: Bien sûr, bien sûr.
1: Mais tu vois, cette chanson, ça m'évoque le conte très connu là, qui vient d'Amérique du Sud. Eagle Eye Cherry a repris en chanson. Mm-hmm. The eagles fly when mermaids cry, those tears won't dry for Lorelai. Le conte de Lorelai, qui est cette Hidalgo, qui a une femme non officielle, et il a deux enfants avec elle, et elle ne. Enfin bref, à un moment donné, il ne va pas accepter. Voilà, voilà. Et donc, il y a toujours ce drame du féminin qui n'est pas accepté, et puis il va vouloir noyer ses enfants, etc. Et moi, j'en fais The eagles fly when mermaids cry, those tears are dry for Lorelai.
0: Parce que tu fais aussi des contes, tu es conteuse,
1: oui.
0: Mais dans toutes les langues, hein, tu ne fais pas que en français.
1: Oui, conteuse polyglotte.
0: Quand je t'ai présenté tout à l'heure, j'ai parlé de la permalecture. Comment est-ce que tu peux l'expliquer? Qu'est-ce que c'est la permalecture?
1: C'est une combinaison de la littérature et de la permaculture, c'est-à-dire deux activités qui m'intéressent en fait.
0: Mmh, ouais.
1: Et puis brouette, bah, ce sont mes origines rurales. Et ces deux mondes de la littérature et de la culture au sens de la terre et de la culture au sens des livres, dans l'héritage collectif, c'est pas forcément des univers qui se rencontrent. Et donc, j'en ai fait ce spectacle brouette qui combine de la permalecture pour cultiver notre bibliodiversité.
0: Mais c'est formidable tout ça.
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3: Rimbaud, s'il était là, il chanterait du hard rock. Je crois que ce serait un poète de hard rock.
0: L'objet poétique du mois est un moment suspendu enregistré en 2002 à Paris lors de la tournée arabesque de Jane Birkin. Avec sa fraîcheur et sa sensibilité, elle nous lit un texte magnifique d'Anno. C'est son poète de neveu qui était décédé quelques mois plus tôt dans un accident de car à Milan. Ça fait des mois, voire même des saisons entières que je voulais passer cet enregistrement dans l'émission. Tout est bouleversant, le poème aussi bien que l'interprétation que nous livre Jane Birkin.
4: Voici un poème de Anno. Anno était le fils de mon frère. Il est mort avec ses musiciens dans un accident il y a quelques mois. Il avait 20 ans. Il avait écrit des chansons depuis qu'il avait 12 ans. Je veux croire que les poètes ne meurent pas si on les porte en nous et avec nous. Et je le porte avec fierté. Je veux aussi croire à cette petite éternité de 2 minutes. C'est le vôtre. En écoutant la poésie d'Anno. The tower walls at midnight burn with fraught desire. The rocks beneath are sharp and wet with fictitious blood. Someone leaps, the other turns, but who is who? Forget what you want, but don't forget the link that grew me, that travels deeply through me in the form of every thought that I think. The loathing and the love bubbling together at the brink of my emotion, and this commotion started long before my face was ever etched into the wall of time. I have both your madnesses inside. I am in constant disagreement with myself, but I cannot leave me. You both cannot leave me, nor one another, believe me. I am the ring that won't slip off with soap. Vous avez fracassé les armées désarmées en moi et maintenant il se tient prêt, opposé. Voici le sang. L'amour debout, couvert de gloire, et l'honneur couvert de boue. Toi et moi, maman, on a construit trop près de la rivière. Regarde, nous lavons nos têtes de la fièvre, enlevons la merde de nos mauvais rêves pour toujours, et pas une seule fois on a pu changer le sens de la marée. Merci pour tes peines, tes angoisses, qui m'ont fait plus malheureux et gentil à la fois. Je suis fière de les faire penser à toi. Voici Serge. Je ne veux pas arrêter de dire ces mots non plus, comme pour me donner une autre chance, pour jouer des prolongations, en quelque sorte.
0: Close to the River, c'était lu par Jane Birkin, disparue le 16 juillet 2023, à l'âge de 76 ans. On a une sorte de mise en abîme, puisque elle, qui prêtait sa voix aux mots de son neveu disparu, eh bien, sa propre voix semble aujourd'hui sortir d'outre-tombe. C'est la poésie qui leur permet à tous les deux de continuer d'exister. Et puis dans le poème lui-même, la phrase énigmatique, la phrase choc que j'ai adorée, c'est « on a construit trop près de la rivière ».
1: Oui, il y a ce côté, on a posé des actes, pensant changer les choses, elles ne changent pas. Et j'ai beaucoup moins aimé la phrase « nous n'avons pas réussi à changer le rythme des marées », quelque chose comme ça. Hein, j'abdique la quête comme ça de penser qu'on va pouvoir changer, ou une forme de quête, voilà.
0: Et les éléments sont plus fort.
1: Voilà, exactement.
0: Autre onde de choc pour moi, un titre que j'ai découvert récemment là, en regardant une excellente série danoise, Carmen Curlers. Ce sont des bigoudis, Curlers. Ah. La chanson date de 1963. C'est une femme qui demande à son homme de lui rendre sa liberté car il ne la possède pas. C'est de Leslie Gore, You Don't Own Me, dans Ma Bohème.

0: Wasting My Young Years, titre de London Grammar au départ, mais là, en version reggae de Boo Boo's All Stars. Fabienne, un dernier petit texte, s'il te plaît. Tu as quelque chose ?
1: Alors que ?
0: Alors que ?
1: Alors que je glissais mes mains dans l'océan, te souviens-tu pourquoi est fait l'homme ? Me dit-il. Ébloui par l'éclat du miroir d'eau, le vent emporta mes mots.
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0: Les nouvelles suggestions poétiques du mois. D'abord, un petit peu de lecture. Je recommande chaleureusement le recueil de Cécile Coulon, Retrouver la douceur, sorti cette année aux éditions Castor Astral. C'est au prix de 16 euros. Il y a un documentaire en replay sur Arte au sujet des femmes invisibilisées. J'en parlais tout à l'heure. Ça s'appelle Aux armes citoyennes. C'est un documentaire de Mathieu Schwartz et Émilie Valentin. Ici, le changement de saison, c'est l'évolution des mentalités. On se rend désormais compte de l'effacement des femmes à travers l'histoire. L'idée, c'est d'inverser cette tendance qui leur fait du tort. C'est disponible en replay sur le site d'Arte jusqu'au 4 septembre 2025. Ensuite, je vous conseille de vous procurer les livres de l'atelier Sento. J'en ai lu trois. On en a lu trois avec Caroline. La Fête des Ombres, Onibi et Mystery Café. Moi, je les ai tous adorés.
3: Oui, oui. Une préférence pour Onibi, qui nous a bien préparé d'ailleurs à notre voyage au Japon. Et je l'avais en tête pendant nos visites des temples. Et après, Mystery Café aussi, j'ai beaucoup aimé. Oui.
0: Alors moi, ce que j'ai trouvé cocasse dans Onibi, c'est qu'ils se mettent en scène eux-mêmes et on les reconnaît. Et quand on les a vus pour de vrai à La Roche, on les a reconnus grâce à
3: Onibi.
0: C'était drôle. Je conseille aussi le podcast de Sony. Tapez sur Google la revue Tech Graffiti Podcast et on tombe généralement sur Apple Podcast, qui est très facile d'utilisation et que je recommande généralement. Il y a aussi tes actualités, Fabienne.
1: Il va y avoir des ateliers que je vais animer, des ateliers d'écriture. Je vais sortir bientôt mon petit recueil, mon premier recueil de textes.
0: Sympa, ça voilà. S'intitule
1: Auruk.
0: Auruk.
1: Bleu Auruk.
0: Bleu Auruk. C'est pas un terme néerlandais, ça ?
1: Non. Auruk. Ça vient de l'Europe du Nord, effectivement.
0: Ça vient de l'Europe du Nord.
1: Ouais. Mais
0: ça veut dire quoi ?
1: Beaucoup plus au nord. C'est un terme qui est à cheval entre le monde animal et le monde humain, entre le monde marin et les sirènes, enfin voilà.
0: Quelque chose de poétique.
1: Ouais.
0: Et je termine justement en parlant d'Europe du Nord par cette excellente série danoise dont je parlais. Il existe pour l'instant que deux saisons. On parle encore des saisons, mais là, des saisons dans la série. Ça s'appelle Carmen Curlers. C'est disponible sur Arte TV jusqu'au 25 janvier 2026. C'est vraiment super sympa comme série.

0: En conclusion de ma bohème ce soir, sur le passage du temps et la quête des saisons, par métonymie ou par métaphore parfois, les saisons représentent les différentes étapes de notre vie. Elles réapparaissent souvent dans la poésie car elles nous rendent témoins du temps qui passe et de ses tragédies. Pourtant, il y a dans la poésie un côté réconfortant qui atténue les âpretés de la vie et qui la sublime même, un peu comme dans le Kintsugi. On comprend un peu mieux ce que veut dire la poésie. C'est quelque chose qui est surprenant, insolite, marquant, mémorable, à la fois léger, aérien, noble et raffiné. On se retrouve en septembre pour notre prochain numéro de Ma Bohème. On parlera justement de Kintsugi. 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L'émission est de plus en plus podcastée dans le monde, en Colombie-Britannique, en Slovaquie, au Maroc, au Qatar, en Jordanie, en Côte d'Ivoire, aux États-Unis. Prenez le temps de la poésie. Merci à tous mes invités ce soir. Un grand merci, Fabienne.
1: Merci, Sylvain.
0: Merci, Sébastien.
2: Merci.
0: Ce fut bref, mais ce fut bien.
2: Bon, voilà. Comme d'habitude.
0: Court, mais bien.
2: Court, mais bon.
0: Merci, Sonny.
3: Merci, Sylvain.
0: C'était un plaisir de t'avoir dans l'émission et je viendrai te voir aussi. Merci, Caro.
4: Arigato.
0: Arigato gozaimasu. Sayonara. Comme d'habitude, l'émission se referme sur un titre prog qui fait office de générique. Ça s'appelle Spock's Beard. On est allé justement les voir avec toi, Sébastien, l'année dernière.
2: Et oui.
0: Et on était en...
2: À Utrecht.
1: Très jolie ville, Utrecht.
0: C'était aux Pays-Bas l'année dernière. On était allé les voir et c'est vraiment à déguster en toute saison. Allez, ciao, portez-vous bien. Soyez même votre meilleur support.

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au début, quelques 45 tours, et on partira vers des trucs un peu plus modernes. On continue d'explorer un peu les derniers albums rentrés dans la collection. On finira avec du Scaramucci, il y aura le nouvel album d'Alborosi, entre autres, quelques sons du dernier Bill